0: Veste Walter.
1: No, rien, frère.
0: Walter, al 228, le podemos mandar 2 pillows al 228.
1: Copy, thank you.